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Je suis pas venu à la maison.

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Oh non, je suis. 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Pas la seule. 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Pourquoi j'ai d'un au restat? René, 7h45, t'as renoté à la radio. Madame, tu as un petit peu que tu es bien rongé, tu es bien rongé, non, je suis très bien, je suis très bien, je suis très bien, je suis très bien, je suis très bien, je suis très bien, je suis très bien, je suis très bien, je suis très bien, je suis très bien, le bingo va commencer à 20h. 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René, mais il bon matin, il doit s'y mettre. Il doit s'y mettre.
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Ah, non, non, tu. 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

On est Michel Canapé, c'est ma tournée, Nermi. Et que vous êtes dans le nous un voyage ennemi d'automne, Sonyano, aujourd'hui, vendredi. Et déjà, M. Tano, 927-31-55, un voyage ennemi d'automne, ça arrive, Lynn Saint-Onge dans l'automne. Et que M. Twitwork, à 927-31-55, un voyage ennemi d'automne. Tante, je suis de dire Québec pour te dire. C'est très tard. Voyage au Wahad, oui, de déjà, Evelyne. Evelyne Saint-Onge, j'en dois de mon voyage. En 927-31-55. Et que, quand je me demande, Evelyne, j'y mienne. Je suis aujourd'hui, oui, je suis plus que. Je suis plus au. Tadouine, Ichiwachi, tcha. J'ai dit, Ichiwachi, t'as ma ta. C'est vendredi. 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On a une idée de dit, non? On a une idée de ce que tu as dit. Oui, mais je suis un peu plus de temps. Je vais vous dire que je suis un peu plus de temps.

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0: 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Belouet et Khanul était donc dirigé le ministre de la Justice, Yves Larnois, Sean Fraser. 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

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Bon, les billets sont déjà à vendre au Petro-Canada à Sept-Îles, le coin, Boulevard Daniel Vachon et de Caen, puis à Danesso, à Maliotenam, les billets de Inno Nakamo, $50 du billet. Les prix à gagner, c'est un seul gagnant. Un gagnant, il va gagner un auto avec la moto. Un auto avec la moto. Un gagnant, un tirage. Et que le tirage, le 21 octobre 2026. Que pour le bingo. 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
Où t'as que je non, le bingo, CKU, vendredi le 9, où t'as eu, ouais, t'as eu, j'ai donc ça, on continue le cumulatif. Fait que 15$ du bloc, une pièce de la feuille, moitié-moitié. Fait que le cumulatif est rendu au 47e numéro. 30 958$ plus les ventes. Ah, vous n'êtes pas, il m'outonte. Le cumulatif 47 numéro pour ou avant. 30 958$ si vous faites des bingos à 47 numéros ou avant. Fait que après 47 numéros, comme vous le savez, c'est 3 000$ plus les ventes. 3 000$ plus les ventes. Le bingo il est à 20h. Les cas seront en vente à partir de 14h à Washat. Et qu'à 16h à Malutinam, les cartes seront en vente jusqu'à 19h45, 8h moins quart. Et 8h, je n'ai pas de que les livraisons se terminent à 18h. On a eu des inscrits pour le bingo. On continue le bingo régulier cumulatif ce soir. Et les billets de Inno, n'a comme où y a tes winanes, je vais être non, ça. 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

0: 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Que pour ça, je nuageux. Et là, dans la journée, il y a des gouttes de pluie, ma couleur 7, en détail. Dorénavant, devenant alternance de soleil et de nuages le matin. Avec 30% de probabilité d'averse en après-midi. Et on est en train de faire des gouttes. Abdatchikat, c'est minime. Nous avons eu une wahat, pégat. Ça dit put, 15% de la hadou, ça me voit, t'as dit, non, ça pégat. Avec des malutinants, puis dans tout ça, Mouk, 30%, il annonce ça, et même toi, c'est très minime, 30%, et oui, t'as dit, non, ça. Avec des malutinants, les pourcentages, pêcha, chouta, et oui, t'as dit, non. Ce soir et cette nuit, 30% de probabilité d'averse de Yucha. Avec les vents de 20 à 40 km heure, et gagat une 20 km heure, et nous, je suis fait,
1: 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Lundi, il y a des pluies intermittentes à Saint-Denis, dans la nuit des jours, je suis comme un petit peu de temps, mais je dois poser à genoux juste au nom par la suite. Avec des minimums de 3, moins 3, moins 3, moins 3, moins 3, moins 3, moins 3, moins 3, moins 3, moins 3, moins 3, moins 3, moins 3, moins 3, moins 3, moins 3, moins 3, moins 3, moins 3, moins 3, moins 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

0: 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au profit des lignes des sables. Nous, nous sommes dit que nous avons dit que nous avons dit que nous avons dit que nous avons dit que nous avons dit que nous avons dit que nous
1: avons dit
0: ça va bien?
1: Ça va très bien, vous?
0: Oui, ça va très bien. Moi, j'ai vu votre communiqué comme tout le monde. Si vous pouviez nous en parler, c'est concernant le 5 à 8 maritime. Qu'est-ce que ça veut dire? C'est quoi?
1: Ah oui, effectivement. 5 à 8 maritime, ça se propose pour 4 événements. Mais avant d'en parler peut-être un peu plus au niveau des événements, j'aimerais juste mentionner. Et pourquoi qu'on fait ça? C'est pas tellement compliqué, M. Volant. C'est tout simplement qu'on a des besoins budgétaires de 2,4 millions pour réaliser notre mission, dans le fond, qui est d'offrir des soins de qualité là, aux personnes qui ont reçu un diagnostic de maladie en phase terminale. On a un territoire de Pointe-aux-Anglais jusqu'à Blanc-Sablon. Ça inclut les communautés autochtones aussi du Nord. Donc, ceci dit, oui, effectivement, on est dans notre 17e édition du populaire 5 à 8 maritime qui se décompose en 4 événements. Alors, je ne sais pas, est-ce que vous aimeriez que je parle un peu des 4 événements?
0: Ou... Oui, parce que les dates, premièrement?
1: Oui, d'accord. Mm-hmm. Ça débute, c'est du 22 au 24 octobre. Mm-hmm. Alors, le 22 octobre, on a deux événements. On en a une qui est en collaboration avec ArcelorMittal à Port-Cartier. Donc, c'est un 5 à 8. On appelle ça un 5 à 8. C'est une dégustation. C'est à volonté pour les 8. Et puis, bien entendu, il y a un buffet aussi. C'est une soirée dansante. Il y a un tirage de prix. Tout ça en collaboration avec ArcelorMittal à Port-Cartier. Ça, c'est le 22. Et puis, en même temps aussi, le 22, c'est notre souper Rockefeller ici à Sept-Îles, au NCSM Joliette, qui est un des trois partenaires là, du 5 à 8 depuis 17 ans, dans le fond, qui est parrainé par le port de Sept-Îles, le Club Richelieu et le NCSM Joliette. Alors, c'est notre souper le jeudi, aussi le 22, souper Rockefeller au... NCSM Joliette, souper 5 services, bien entendu, dégustation d'huîtres à volonté, des vins de qualité. Bref, c'est une belle soirée, un beau souper. Et puis le lendemain, ben, c'est le traditionnel souper, pas souper, mais boîte-repas à la maison, qui est présenté par Rio Tinto IOC. Alors, c'est une magnifique boîte qui contient encore là, on parle de 48 huîtres. Il y a du vin, il y a de la bière, il y a une boîte d'accompagnement, il y a un dessert. Bon, bref, les gens aussi sont familiers avec cette formule-là. Ils peuvent récupérer leur boîte repas là, au NCSM Joliette. Puis tout ce que je parle présentement, là, M. Michel, dans le fond, c'est simple. Il suffit d'aller sur elinedessert.com et puis les billets sont disponibles. C'est bien facile. Aussi sur le site, notre site Facebook, Élim des Sables, les liens sont là. Alors, c'est bien simple. Et puis, on invite tout le monde, bien entendu. Et ça se termine le samedi. Encore là, avec une dégustation d'huîtres, avec un cocktail d'entrée, un buffet, bref, une belle soirée. Et puis, ça se passe à la microbrasserie La Compagnie, événement aussi très populaire au fil des ans.
0: Mm-hmm. Ben, c'est-tu là, au fil des ans, comme tu dis, c'est combien, plusieurs éditions déjà?
1: Ah ben oui, au niveau de Microbrasserie La Compagnie, ça fait, je vous dirais, c'est la troisième année qu'on est partenaires avec eux autres, mais en ce qui concerne de 5 à 8 en tant que tel, que ce soit le souper Rockefeller, que ce soit aussi les boîtes repas. Bon, les boîtes repas, c'est sûr, c'est un petit peu plus tard, mais le 5 à 8, les événements du 5 à 8 en tant que tel, c'est quand même la 17e édition. Ça fait 17 ans que le port de Sept-Îles, que le Club Richelieu, NCSM Joliette, là, sont nos partenaires dans cette édition.
0: Je vais traduire un peu qu'est-ce qu'on a dit.
1: Oui, allez-y, monsieur.
0: Blanc sablon. Alors nous t'aimes droite de Madouda et Waitan du côté S jusqu'à où qui utilise la hymne des sables. Monsieur Bellavant, celle de Blanc sablon à l'est oui. Puis à l'ouest, c'est où?
1: Là, j'ai pas bien compris, monsieur Michel, votre question.
0: Okay. Répétez, c'est qui? Tu m'avais parlé de du côté S et Blanc sablon jusqu'à l'ouest, c'est où?
1: Ah, oh, le territoire jusqu'à Pointe-aux-Anglais.
0: Ah, Pointe-aux-Anglais, n'est-ce pas, de l'Union d'Adoité, et ouais, d'un stabstano. 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À Port-Cartier?
1: Ah, c'est au complexe sportif et culturel de Port-Cartier.
0: Bon, c'est une OK, il y a un complexe des loisirs, c'est une énergie. Ça nous est Port-Cartier, il y a un autre qui est à nous, tout à l'heure, et oui, c'est un autre qui est à nous. Alors, il y a un autre qui est à nous, c'est aussi tout à Ewinane de Zreitno, ça m'y amène Ewinane, mais tu vois, tu n'en es, mais toi, Joliette, mais tu as nommé que tu n'as pas de bahan, mais toi, Hamanes, oui, tu vois, Ewaitan, ça, et mais toi, c'est tout à Niat, Ewaitan, Zreitno, ça. 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La journée du 23, ça va passer à Sept-Îles aussi?
1: Oui, effectivement, la journée du 23, c'est la journée des boîtes repas Rio Tinto IOC. Alors, les gens peuvent se procurer leur boîte repas qui est très complète en allant sur elimdesab.com ou notre page Facebook, ou encore, s'il y a quoi que ce soit, ils peuvent nous appeler au 418-962-4404.
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1: Oui, effectivement, le dernier jour de nos événements, c'est le samedi 24 octobre à la microbrasserie La Compagnie. Puis dans tous les événements qu'on vient de discuter, vous venez de décrire, M. Michel, bon, il reste quelques billets dans chaque événement. Ça fait que j'invite les gens, s'ils sont intéressés, là, vraiment, soit nous téléphoner 962-4404 ou aller à elinedessables.com.
0: Les billets au coût de combien?
1: Bon, chaque activité est différente. Les deux dégustations, Port-Cartier et Sept-Îles, on parle de 135 $. Pour des huîtres à volonté, pour un buffet, pour des breuvages. Pour le souper Rockefeller, ben, le mot le dit, hein, Rockefeller Logistique. C'est un souper gastronomique, 5 services, etc. Alors, on parle de 500 $. Et pour les boîtes repas qui sont vraiment complètes, on parle de... C'est une boîte repas pour deux personnes. On parle de 250 $. Ça inclut les huîtres, la bière, le vin, la boîte d'accompagnement et le dessert pour deux personnes.
0: Pour les billets de 500 $ Arcelor, c'est pour l'activité de quoi tu m'avais dit?
1: C'est Logistech, le souper Rockefeller qui a lieu le jeudi 22.
0: OK, je dis le 22, mais toi, tu es sans doute, et ouais, tu es dans le temps, tu as mal les boîtes, tu es dans le temps, tu es dans le temps, tu es dans le temps, tu es dans le temps, tu es dans le 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
1: Oui, et Lime des Sables. Puis là, le numéro de téléphone, je ne suis pas certain que je l'ai bien mentionné, c'est le 962-4404.
0: OK, tu m'avais dit 02. Autrement dit, les prix qui sont là, vous invitez aussi des entreprises, les compagnies?
1: Dans le fond, oui. Les entreprises, les compagnies, souvent ce qui arrive, c'est déjà le cas, et des entreprises prennent quelques billets pour faire un groupe, là, un groupe d'employés.
0: OK.
1: Et ça implique beaucoup, que ce soit SFP Pointe-Noire, que ce soit Salon Mittal, Rio Tinto, alors, je l'ai mentionné, Logistech. Oui, souvent, ils s'en servent aussi pour faire une espèce de souper d'équipe ou de rencontre d'équipe.
0: OK. Pour la générosité aussi, hein? 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
1: Oh oui, certainement ça a bien été. Dans le fond, si ma mémoire est bonne, l'an passé, M. Michel, on a eu une récolte de 145 000 $. C'est beaucoup de sous. Et 145 000 $, ben, sur un budget de 2 400 000, ben, ça représente quand même entre 5 et 8 %. Alors, pour la maison de soins palliatifs, les Limes des Sables, c'est très important. Puis on remercie, bien entendu, les entreprises, les commanditaires. On remercie le port de Sept-Îles de parrainer l'événement. Puis on remercie la communauté. Les gens sont, ils participent beaucoup. 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La billetterie est ouverte. Il reste quelques billets par événement. Alors, on vous attend du 22 au 24 octobre.
0: Bon, ne mais là, nous, Sur ce, moi, je te remercie beaucoup d'avoir participé à l'entrevue.
1: Ah, c'est moi qui vous remercie, M. Michel. Coué-coué tout le monde, puis je vous souhaite une belle journée, puis on se voit du 22 au 24 octobre.
0: OK, sur ce, Yamé, à la prochaine.
1: À la prochaine, Yamé.
0: Yamé.

0: 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Ça va bien?
1: Yes.
0: Ok. Allez, David, merci d'avoir accepté l'invitation. Allez, mais toi, t'es étonnant, on va l'improviser. Y'a t'es étonnant, mais toi, t'es étonnant, t'es étonnant. On n'est pas toujours... Pour vous, comme on est scoubi, à côté, t'es étonnant. Que je dis, t'es étonnant, mais des... Et non, nous, t'es étonnant, t'es sport et loisirs. Tu remets quoi, t'es étonnant?
1: Mon côté, c'est ça. J'arrive d'une formation à Drummondville, à la QLP, l'Association québécoise du loisir public. On apprend, c'est plusieurs professionnels du loisir partout dans la province du Québec. On apprend les nouvelles tendances, les nouvelles technologies, les nouvelles applications logicielles qui peuvent nous aider dans la gestion de nos infrastructures, les camps de jour. J'ai même une formation sur sur l'itinérance. C'est des affaires que je vais pouvoir apporter dans la communauté. Avec l'aide de mon équipe, je vais pouvoir parler, voir comment on peut l'adapter pour notre communauté aussi. Je vais mettre ça au courant tout d'abord. Le sport et loisirs, il reçoit des formations en ce moment. On essaie de s'améliorer dans toutes les branches qu'on a. Sinon, si je peux faire, je vais-tu traduire avant, Michel?
0: Oui, oui. 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Après?
1: Donc, on peut continuer au niveau de l'association. En Quimnor, à Maloténam, on a fait notre semaine de calibrage. C'est vraiment nos personnels, le bureau là, qui l'a fait. C'est Isaïe, Dan Robert. On travaillait avec Hockey Côte-Nord, des employés d'Hockey Côte-Nord pour pouvoir faire nos équipes. Maintenant, on a vu sur Facebook hier comment que ça peut travailler, comment on peut travailler pour que nos équipes soient équitables, qu'on ait les mêmes calibrages partout, puis qu'on a parlé du temps de glace, c'est sûr qu'on va en parler en comité de travail. Puis aussi, j'ai eu la chance de rencontrer un ami là-bas à Montréal là, qui est dans un programme de hockey, pas de hockey, mais de basket parascolaire. Mm-hmm. On va parler comment améliorer la présence des jeunes aux pratiques, et comment on peut pour que les jeunes se présentent. Donc, je vais apporter ça aussi dans la communauté à Maloténam, pour que les jeunes qui veulent se présenter, puis que s'il y a des conséquences s'ils ne se présentent pas, ça aussi on veut l'améliorer. On va améliorer cette affaire-là à Malou.
0: 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Après David.
1: Deux dernières nouvelles, on est en train de rénover le plancher à la salle Nanu, côté bureau, puis la salle communautaire Nanu. On l'avait déjà fait à la salle Tewagan à Mazou l'année passée, fait que là on est en train de les faire à Wahab. Fait qu'on est en train de se faire une beauté, le bureau il est transféré à Mazou pendant les deux prochaines semaines encore. Et peut-être informer la communauté aussi qu'on est rendu à Mazou pour les deux prochaines semaines.
0: OK. Ne me doit ici, je vais me stit stand de sende no de à la salle nano, je vais me doit être connu de me doit au au de chez nous, leur bureau ne me doit et oui, un sport et loisir de me doit au tat san nano. OK, me doit ni me stand de me doit dit han, je de me doit et oui, de à la salle te wagon.
1: L'année passée, on l'a fait à la salle te wagon, là, c'est-à-dire, c'est la salle nano.
0: OK, l'année passée, là.
1: Ouais, c'est la salle nano.
0: Autant pour punir et voir être connu dans le grand nombre mais toi tu y es voir être connu mais toi tu sais pour cette année c'est
1: le plancher.
0: Ok. Ok. Et le plancher nous dit que c'est tout ici quand nous t'avons été à la salle nous que ce n'est mais toi tu m'as mandat nous t'avons été et voir être nous t'avons été et sans nous t'avons été comme un 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
1: Sinon, on demeure disponible sur nos réseaux sociaux, là, sur Facebook, la page de l'association Kimna, si vous avez des questions, des commentaires, voir comment ça marche. Il y a la page aussi Sport et Loisirs. Puis la dernière information que j'ai envie de partager, c'est notre activité communautaire, celle de la Lune. On revient à l'ancienne formule, là, comme il y a quelques années, où on invite les jeunes, les familles à venir se présenter dans les salles communautaires. Il va y avoir différents concours. On a la thématique Harry Potter cette année. On fait ça cette année. Et plus de détails, ça va être sur la page Sport et Loisirs et Tourne sur Facebook.
0: 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David, d'autres choses à rajouter, David?
1: Ça fait le tour. On demeure dispo si la population a des questions. On reste actif sur la page Facebook. Si jamais vous avez besoin de nous rejoindre, on est là, puis on est prêt à vous écouter.
0: OK. Bon, question de mes doigts, je vais vous donner un peu de temps, je vais vous l'information de la question de ma Facebook. Windows, c'est le mec qui m'a eu que je vais vous donner un peu de temps, je vais vous donner un peu de temps, je vais vous donner un peu de temps. Sur ce, merci beaucoup, David, d'avoir participé.
1: Merci, bonne journée à tous.
0: À la prochaine, hein?
1: À la prochaine, madame.
0: Yamé. Mm-hmm.

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Quand on attaque Burning Rage, je sais que c'est un film du coup de mot, nous n'avons pas ça, mais dans les canals, mais nous n'avons pas ça. Bon, des mots, mais tu as vu ça, tu as vu ça, tu as vu ça, tu as vu ça, tu as vu ça, tu as vu ça, tu as vu ça, tu as vu ça, tu as vu ça, tu as vu ça, et que Milad Nord Vegan, de retour, Alexander Stark, Kabaka pour le country, centre ville, tu as vu ça, tu as vu ça, Kabaka, 4 heures. À 7 heures, nos amis du bingo. 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

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amis du bingo ok merci de syntoniser la radio Coucheur Chicken 104,5 FM. Merci aux auditeurs 104,5. merci à chacun de vous avec, ainsi qu'aux internautes sans les oublier. Merci de connecter à CKAU1.com. Merci d'être avec nous. Merci à vous tous. À chacun de vous. Merci sincèrement, infiniment d'être avec nous, d'embarquer avec nous. Bon, maintenant, on va faire une pause. Pas une pause. La musique sans interruption jusqu'à 14h. Je vous reviens à 14h pour des mémos, communiquer, le bingo, la météo, tout ça, là. S'il y a quelque chose, ben, embarquez. 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

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On est maintenant et oui, madame Mariette, avec un système de soie avec nous, Ernendak. Maglise, la bonne aventure, toujours pour vous prédire les bonnes aventures sur vos lignes de la main, ou, les cartes. 350-10-36. Ma vous êtes, ils n'ont pas les billets, un automobile plus moto, un VTT, un VTT. Si j'avais le bout, le noter VTT au bout de la langue, un automobile plus un VTT, il va y avoir un seul gagnant qui va gagner ces deux items, auto et VTT. Et que le tirage se fait le 21 octobre. Que les billets sont toujours en vente au prix de $50 du billet. $50 du billet. Au Petro-Canada, boulevard Daniel Vachon et Desquin, le coin. Desquin et Daniel Vachon, le boulevard. Et à Malutinam, à Danesso. Que venez, venez, venez. Et non, comment ces billets, j'étais pas d'accord, nous sommes au Pakistan. Nous sommes dans le chute, et puis, nous sommes dans le chute, et puis, nous sommes dans le Ek yaje numal bingo ya doit de salte weekend padne win jeudi le 22 je non ça padne jeudi le 22 et ne jega 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Je vais te dire, eh oui, t'as qu'à mettre les noms, hein. Bon, les petits communiqués du jour. Moi, je vais te dire que nous avons dit que le bingo spécial pour les deux églises, jeudi le 22. Baptiste, vous avez donné les livreurs, deux postes mamours, à temps partiel, les journées de bingo, mardi, vendredi, samedi, et tu vois, dans la bague Je vais vous dire que vous êtes livreur et non bilman. Vous savez, vous pouvez vous dire que les bureaux administratifs, les bureaux et les bureaux, que par courriel, minuscule, c'est-à-dire que vous avez 24 heures sur 24, 7 jours sur 7, c'est ça. Tout ce qu'a dit Adan. Vous avez ça en minuscule, bingo. Un commercial, c'est KAU.com. C'est j'ai évité. Je vais vous dire que vous notez bingo. Je vais vous dire ça. 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
Tout de même, dans une manchette pour les remplacements. Que peux-je te mourir pour non concernant la livraison de Wahad Makemal Yutinam? Ouais! Bah, c'est spécial, c'est pas une année de bingo, Makemal Livraison. Bah, c'est pas une année Oui, c'est que le bingo de ce soir, les cartes sont déjà en vente à Ouachat, au Studio 3. Les blocs de 15$ et 1$ moitié-moitié, c'est un bingo régulier accumulatif. 47 numéros ou avant, vous pouvez remporter au montant de 30 958 plus les ventes, Après 47 numéros, c'est 3 000$ plus les ventes. Alors, une méthode réalisable pour le bingo est que les cartes vont être en vente à Malieu à 16h, puis à Sept-Îles-Ouachat, c'est déjà ouvert. Windows, mais vous regardez au mois de Ouachat, 968-8523, Est-ce qu'il y a un bagnac qui va être déjà après celle-ci? Ah, il y a un petit peu de temps, il y a un petit peu de temps, il y a un petit peu de temps, il y a un petit peu de temps, il y a un petit peu de temps,

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On a un engagement spécial, 14h15. C'est tout ce que je veux dire. Je veux dire que je veux dire que je veux dire que je veux dire que je veux dire que je veux dire que je veux dire que je veux dire que je veux dire que je veux dire que je veux dire que je veux dire que je veux dire que Ok, je fais ça 7h, minute, nos amis du bingo de Ewinette, 7h. Ok, les cartes sont déjà en vente à cette île, Waha Studio 3, depuis 14h, Windel Mégotical, au montant de 968-8523, 968-8523. Gamma Lutinam, ça va être à 16h. Puis les livraisons, quand on demande à l'autre, ça doit se payer, tu te payes, puis non, tu gagnes autant. Avec nous, tu as une hoche, tu payes, tu Manuel, comme si tu m'as dit, nous mets à l'autre, nous disons, eh oui, Nanette, nous t'expliquons à l'autre, 8h moins quart, 8h moins quart. L'école va être en bas jusqu'à 19h45. Après, les portes vont être barrées. Porte fermée. Je vais dire à Chigoro Nord, je vais dire ça. Bon, je vais dire 8h moins quart, j'ai à Chigoro Nord. Bon, je vais dire c'est un bingo régulier, 47 numéros d'Ibabnodle cumulatif. Si vous remportez le bingo à 47 numéros au moins, 30 958 plus les ventes. Après 47 numéros, c'est 3 000 $ plus les ventes. Ah, Agnémédotine, et Wawitken, pour le bingo de ce soir, et Wawitken, puis le bingo, il est à 20h. Le bingo, il est à 20h. Diamond Ryan, Nadadocha, et Michel Volant jusqu'à 16h. Écoutez.

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Avec 14h43, et tout est gohable, tu gagnes, n'a que Nerdby, Avec l'équipe relatif 47 numéros au moins, vous pouvez remporter 30 958 $ plus les ventes. Après 47 numéros, c'est 3 000 $ plus les ventes. Avec 47 numéros, ça. Après 47 numéros, ça, hein, on est 3 000 $ plus les ventes, dis-je bien. On a mis le droit d'une donc 47 numéros. 8 h bingo. 8 h moins 4, je vais t'argent, galop. 8 h moins 4, je peux t'en changer, okay, l'autre. Avec 6 h, vous n'avez pas dans nous les livraisons, t'as, eh oui, dans des nids, tout ça, eh oui, t'as connu le rite, non, ça. Alors, les méthodes d'une chaîne, je serai maintenant pour le bingo. Ah, 8 h moins 4, à Chigegnoustren, et nous, hête, ça. 8 h moins 4, à Chigegnoustren, et nous, hête. Donc, dans les deux comptoirs, les portes vont être barrées à 8 h moins 4, 19 h 45. Puis le bingo, il est à 20 h.

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Pour la famille Pinette, 6 heures à la radio, j'ai quoi mec, Michabou. Marie, nous n'avons les billets à 50$ du billet. Avec nous, nous avons gagné, le moto. Avec le 21 octobre, j'ai déboîté, nous avons les billets Petro-Canada, Macedamiso. Avec les billets, ils nous ont remouré des voitures, avec 50$ du billet. Fait que les billets sont déjà en vente toujours. On continue d'en vendre à 50$ du billet, les billets de Inno Nakamo, qu'on voulait faire tirer un auto puis un VTT. Puis il va y avoir un seul tirage. La personne qui va gagner, il va gagner deux items. Auto et VTT. Le tirage va se faire le 21 octobre 2026. Les billets sont en vente au Petro-Canada, à Ouachat, coin Descamp et boulevard des Montagnes. Boulevard Daniel Vachon. Boulevard Daniel Vachon et Descamp. Puis à Malutena, Daniso, 50$ du billet, 50$ du billet. Ok, we'll name it in a chier. Ok, but it was on the hashi billet, a great note. Il no no como, ces billets, quoi, t'es boîte à côté, quand on a noté 2026, tout le monde, tout à l'heure, tout ça. Ouais, bah, we'll name it in a chier, quoi, les billets, t'es boîte à l'aller des pâmes. Dans les dépanneurs, Wahadade, Maude Daniso, Malutena, Daniso, MacPetro Canada. 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

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Pour la région de Sept-Îles, ma stade d'Algicide dans la Rouenivelle, c'est comme un tige, ben, ouais, bah, ma, ben, nous, nos wow, et que, nous, t'es tué, ben, j'pène, ben, tu vois, sept, neuf, j'ai, non, ça. Bah, on est, oui, t'as mis, qu'est-ce que, t'as, les probabilités d'inversion, t'as, non, 30%, n'est-ce qu'à la gamme, ben, nous, t'as, oui, t'as, j'ai, non, ça. Hän ei meitä vielä kiinni muussa päin hoja, pihmi ja tihua, ihme häätyy ja tihua, ihme tihua. Ce soir et cette nuit, partiellement nuageux, il y a 30% de probabilité d'averse avec les vents de 20 km/h à rafale 40. Nous avons avec des minimums de plus 3. Nous avons que ce qu'on a eu dans deux réseaux, Un deux dimanche, mag lundi, tout le monde dans les journées, mais je côté là, évoluer dans le rythme. Tout le monde était à quoi, mais nous qu'on mardi, pas le rythme. Nous avons mardi, oui, nous qu'on nous a évoluer dans le rythme. Ça, mais nous était à évoluer dans mercredi, à dire dans la journée, mais que et parce que tu vois, un mais avec ce nouvel bilan, mercredi, tu vois, mais là, et tout le monde tout a évoluer dans le rythme. Ça. Bah on est mais toi tu ajoutes la méthode et t'as mon nom et oui t'as notre rythme non ça. Bah on était dans la nuit on est mais t'as quand même trop dans la nuit de lundi dans la nuit c'est moins 3. 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Avenue à l'étance, mais que oui, avec ce cas, le mot de thé, Wahan, Hahen, le comptoir, qui m'a mis de l'émeritat, Wahan, 968-8523, Wahan. Et oui, ma lieutenant, le bacon, et que ma lieutenant, le comptoir va être ouvert à 16h. Ah, avenue à l'étance, et oui, t'as un rite, non. 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

Lord, I hope this day is good. Alan Jackson, je vais donc ça, Carly Helmet, quand on tout ça, Erina, je vais donc ça. How they been doing? Mina, tu n'as pas besoin de moi, quand tu es moins épine. Bonne journée, Danout, je vais donc ça. Filias, André, mon frère, et tout ça. Mac, Nuitier One, Steve Volant, et tout ça. Steve Volant, et Shepherdville. Je vais dire, non, il y a Shepherdville, je vais être Nabissis. Ah, on est dans les Nabissis, Mac Nino, on est dans les Marunja. Je vais vous dire,

Néon de mon nez, canabac baquet, canabac baquet, tout ça, ouais, nana. Blok tin dan, et oui, nana, j'ai dit non, tcha. 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Has it all, t'as au cas où toi, j'ai dit non, tcha. Les blocs, mec, qu'un dollar, ma paye, ouais, parce que la moitié, cumulatif, c'est ça, c'est ça, cumulatif, cumulatif. 47 numéros, il y a des tannots, quand je peux te mettre, quand j'ai eu un niveau de tannots, 30 958 plus les ventes, 47 numéros et moi. Avec 47 numéros, après 47 numéros, t'as 8 ans, c'est 3000 plus les ventes. 8 heures bingo. La fin de bande des cas, c'est à 19h45, 8 heures moins quart. Max 6 heures pour nous la livraison. 6 heures pour nous la livraison. Ouah, d'une de mes voitures, le mot 968. 85-23. Bon, on a dit que j'ai dit que j'ai dit que j'ai dit que Gisèle Ambroise, Mac Dahmer, Amish, have a nice day, une bonne journée.

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Stand by your man, version Dixie, je dirais, non? Dixie Chick sur la Hey Man, je dirais, non? How David do you have to have it back, je dirais, non? Just turn, je dirais, non? Eh bien, c'est mon quoi, quand tu t'en couches, parce que j'ai retrouvé la Stemma Joe, qui moi.

Hello, mes deux étudiants. Dernier, ajoutez-vous Alexandre Star. J'ai eu de vous d'avoir dit, eh oui, nana, je vais donc dire Alexandre Star. À ce moment-là, Alexandre, je vais vous dire, mais ici, voilà, je vais vous dire, je vais vous dire, mais le canal, est-ce que vous avez dit? Bah vous n'avez pas d'autre rythme qu'Alexandre, mais d'autres les canals. Bah, vous n'avez pas d'autre rythme qu'Alexandre, mais d'autres les canals. Allons-y, bonne fin de semaine, je dirais, donc, si Dieu le veut, je dirais, donc, si Dieu le veut. Vous n'avez pas d'autre rythme qu'Alexandre, mais d'autres les canals. Vous n'avez pas d'autre rythme qu'Alexandre. Ah, ma carte de trésor, mon douzième mouron, mon nom est Amy Atcher, mon nom est Dottie Guyota, oh, de tes couillettes, de mes dottes, de mes dottes, mon nom est ma tête, mon nom est ma tête, mon nom est ma tête, mon nom est ma tête, mon nom est ma tête, mon nom est ma tête, mon nom est ma tête, mon nom est ma tête, Alexandre Astar, Kabaka pour le country centre-ville, country francophone, de mon nom ma question de l'aide, c'est moi les affaires, j'ai 8 ans que je rate, non, ça. Ma grande, c'est toi, mais je savais 6 heures, j'ai les miettes pour la famille Pinette. Ma que les billets, ils n'ont pas comment, 50$ du billet, détaché, non, on a Petro-Canada, dans les sauts, je rate, non, ça. Mais moi, j'ai gagné, ça, et nous, nous, j'ai gagné, ou t'as pas, nous, marre les moutons, ouais. Les billets sont toujours en vente pour Inno Normo, pour le tirage. 50$ le billet, on fait tirer un auto, puis plus un VTT. La personne qui va gagner, il va gagner ces deux items-là, l'auto et le VTT. Le tirage maintient octobre. Les billets sont en vente à Petro-Canada, coin boulevard Daniel Vachon et de Caen. Et à ma lieutenant, chez la Messo. Agnès me donne les billets Inno Normo à 50$. Agnès, nous, j'ai venu de ma gonne, une des bingos d'Ewinan Alexandre Star, je vais être non ça. Agnès me donne une Eva Witanet, je vais être non. Bah, Agnès me donne une Eva Witanet, je vais être non. Bah, Agnès me donne une Eva Witanet, je vais être bon, mais toi, c'est notre garde pro que ça, je vais être notre chaîne, et moi, je vais être notre chaîne, je vais être notre chaîne, 585-25-73, 418-586-André. 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

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Bonne fin d'après-midi à tous les jeunes de cette île. Le bingo ce soir, c'est un bingo régulier. À compter de 20h, le cumulatif au dernier bingo 30 958 avant le 47e numéro, plus la douleur des ventes pour aujourd'hui. Le bingo débute à 8h. Et la vente de deux comptoirs jusqu'à 8h moins quart, je peux pas attendre. Moi, je vais vous dire un mot. Je vais vous dire un mot.

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Maar wat is de billet, toer die we de billet, toer die we de taas aan de kino, toer die we 50 piastres de billet. On a souhaité gagner une voiture, Mac plus une moto, les motos en regardé, mais au tabac. Mac, nous allons payer tout en reste sur Bihon le 21 octobre de déboîter. T'as vu de me gagner, c'est le droit du pétro au Canada, mais au côté dans les sous, 50 piastres, c'est le droit pour une autre mot de me gagner. Peut-être ça n'y a 50 dollars. Les déhabs de bien que 927-32-44-24. 968-85-23-30-958, le cumulatif avant le 47e numéro. Un 10e de toi que Bernard Duguay.

On a Suzanne McLeod, quand on doit rouler, vous savez, 16h46. Nous devons vraiment aller au noir, on doit se dire, vous savez, ouvre-moi ton cœur, Larry Robichaud vient de toi.

Écoutez, quand tu vas commander, je suis payant. Au dé 6h, tu vas commander même 6h, tu vas commander même 6h, tu vas commander même 6h, tu vas commander même 6h, tu vas commander même 6h, tu vas commander même 6h, vous voulez gagner un auto d'abord, ma moto de Radio Cadet. Premier prix, un gardien, marque le tirage de 21 de Hortov. Nous venons au Vegas de Sommier, on va se subir. C'est à votre tête, à votre dame, et le Petro-Canada, avec Danito. Vous avez la moitié, Alain Godard.

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Allez, 5h, 6h moins 10, du chez Bruno Blanc, quand on regarde le manette à 6h. Mais 8h moins 4, je peux te regarder en autre, 8h moins 4. L'avant des quatre blocs, les deux comptoirs, Wahat et de Maglio, jusqu'à 8h moins 4, 8h moins 4, la vente des ventes jusqu'à 8h moins 4. Au dé, que toi, je vais, une dé, que toi, je vais, non, mais en début, tu savais, moins 10, je savais, on nous a coupé, Christine. Que toi, c'est bien, tu vois, des mitchables, oui, au moins des mitchables, ou à petit gamin. Avenez des vieux, comme les vieux, je peux se voir, me rendre, demander maintenant.

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0: Écoutez, j'ai une drone, mais je vais te dire, oui, tu veux, oui, tu vas trouver.
1: Quoi, Kabako?
2: Quoi, Alexandre, allez voir, madame Alexandre. C'est frais, tout le monde a dit,
0: Tu veux, hein,
2: vous avez dit, tu vas trouver, mais le voir, Tom. Vous avez dit, Quand des besamis, quand des idées, quand Natasha, quand dit au bout de civil, on a mangé bête. Madame, je savais que Mr. Bourgois de Normandie, c'est le cinéma des mondes, il m'a choué, il m'a choué, il m'a choué, il m'a choué, il m'a choué, il m'a choué, il m'a choué, il m'a choué, il m'a
1: choué,
2: Maurice Pinette, il est au bonheur avec le temps, mais je suis toujours en train de cette histoire déjà, si je m'en vais, je suis en train de
1: La famille reçoit parents et amis le dimanche 11 octobre 2026 de 13h à 16h, de 19h à 22h. Le lundi, le 12 octobre 2026, jour des funéraires à compter de 8h au complexe natatologique Maléfice, lieu à cette île, maison Maléfice incorporée. Le complexe thanatologique Maléfice a le regret de vous annoncer le décès de Maurice Pinette, 1950-2026. À Talzy, le 2 octobre 2026, est décédé à l'âge de 76 ans, M. Maurice Pinette, conjoint de Mme Rina Parisé et domicilié à Maliotenam. La famille reçoit parents et amis le dimanche 11 octobre 2026, de 13h à 16h, de 19h à 22h. Le lundi 12 octobre 2026, jour des funéraires, à compter de 8h30 au complexe thanatologique Maléfice du 585 boulevard Laure à Sept-Îles. Les funéraires de Maurice Pinette auront lieu le lundi 12 octobre à 10h en l'église Notre-Dame-du-Cap, située au 139 rue de l'église à Maliotenam, et de là, crématorium de la maison Maléfice pour la crémation. Il laisse dans le deuil autre sa conjointe, Mme Rina Parisé, sa fille Bianca, son fils David Gino, conjointe Suzy Courtois, et ses 18 petits-enfants et ses

de Layli et de Fin de Liana. La famille a confié la direction des funéraires au service professionnel de la maison Maléfice du 585 Boulevard Laure à Sept-Îles, maintenant reconnue distinction et membre de la Corporation des Thanatologues du Québec. Vous pouvez consulter cet avis de décès sur le www.maisonmalais.com.

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1: 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Si jamais il y a un bruit de la station de radio durant la tenue de ce jeu, quelle que soit la nature, il y aura une attente de 20 minutes pour essayer de remédier au problème. S'il ne peut être résolu dans ce délai, le bingo sera reporté le jour suivant. Si le problème devrait être résolu, le jeu reprendra là où le souci a débuté. 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Tous les gagnants sont tenus de conserver leur carte intacte avec l'estampille de la radio au verso. La vérification est obligatoire avant la remise du gain. Comme à l'habitude, après chaque tour gagnant, nous attendrons les 25 secondes avant de clore ce tour et passer au tour suivant. Si une personne appelle après la pause de 25 secondes suivant la validation d'un bingo, d'un gagnant ou d'une gagnante, quelle que soit la raison, l'appelant n'est plus éligible auprès de ce tour. L'annonceur maison nommera les numéros 4 fois, soit 2 fois en Inuemun, 2 fois en français et 2 fois en anglais pour les bingo mons seulement. 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

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Alors on est déjà le dernier cumulatif 30 958. Alors on est je crois déjà le dernier cumulatif 30 958. Premier tour, deux lignes pour 700 $. La couleur des cartes, gris. 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

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Une belle ma wicked ou de mec deux lignes. Premier numéro, je suis que tu dans le man. Au 65. Que toi, ça n'aura peut-être. Au 65.